0: Beşiktaş'ın yeni transferi Kasum Otara kulübün YouTube kanalına açıklamalarda bulundu.
1: Salut, c'est Kasum Otara et c'est mon première interview avec le maillot de Beşiktaş.
2: Bienvenue entre nous. Comment tu te sens? Excité? Impatient?
1: Je me sens très très bien. Je suis très excité. Je suis pressé de commencer, de rejoindre l'équipe pour cette nouvelle saison. C'est un nouveau challenge pour moi et je suis très très content.
2: Tu es arrivé à Istanbul il n'y a pas longtemps. Quelles sont tes premières impressions?
1: Bah, c'est un très beau pays, une très belle ville. Je suis vraiment content d'être là. C'est une première pour moi, donc je découvre. Et j'ai une très très bonne impression sur la ville et sur le pays. Et franchement, l'accueil que j'ai reçu ici est extraordinaire.
2: Qu'est-ce que tu as ressenti lorsque tu as appris pour la première fois que Beşiktaş s'intéressait à toi?
1: Bah, forcément, j'étais très content. Beşiktaş, c'est un très grand club, que ce soit ici en Turquie ou partout dans le monde. Donc j'étais très content d'avoir l'intérêt d'un club comme celui-là.
2: Lors des discussions avec le club, qu'est-ce qui t'a le plus marqué ou t'a fait dire « oui, c'est ici que je veux être » ?
1: Tout d'abord, c'est la confiance que les dirigeants m'ont donnée. Dans les premières paroles, les premiers contacts, ils m'ont directement montré qu'ils avaient confiance en moi, qu'ils me connaissaient, qu'ils étaient derrière moi pour que je puisse faire des grandes choses. Et ça m'a tout de suite convaincu.
2: Une fois que ta décision était prise, quelle a été la première personne que tu as appelée? Comment ta famille et tes proches ont-ils réagi?
1: Bah, tout d'abord, j'ai appelé mes parents. Voilà, on se parle tous les jours, mes parents, mes frères et sœurs. Et non, ils étaient très contents pour moi. Ils savent que je suis un challenger, que j'avais envie de voir autre chose. Et ils étaient très contents pour moi. Et ils sont là, ils m'accompagnent tous les jours pour ce nouveau challenge.
2: Tu as vu l'engouement des supporters de Beşiktaş sur les réseaux sociaux. Cet accueil t'a-t-il surpris?
1: C'est vrai que c'était un peu nouveau pour moi. Et franchement, j'étais très très content. Ça m'a donné beaucoup beaucoup beaucoup de confiance. Et surtout, je pense que ça m'a beaucoup aussi donné envie de venir ici. Et vous avez de beaux supporters. Franchement, l'engouement que j'ai vu sur les réseaux sociaux, ça m'a vraiment motivé et ça m'a mis en confiance.
2: Pour les supporters qui ne t'ont pas encore vu jouer, comment te décrirais-tu? Quel type de joueur vont-ils découvrir?
1: Je pense qu'ils vont découvrir un joueur qui a envie de mouiller le maillot pour son équipe, pour son club, pour les supporters. Un joueur qui se dépense beaucoup, qui court beaucoup, un joueur qui a faim. Je pense que c'est la première chose qu'ils vont découvrir de moi. Et ensuite, je pense, et j'espère en tout cas, un joueur qui a des qualités et qui va apporter beaucoup à l'équipe.
2: Quelle est ta plus grande qualité sur le terrain?
1: Ma plus grande qualité, je pense que c'est le fait de jamais rien lâcher. Qu'on mène 3-0 ou qu'on perd 3-0, et je vais me comporter de la même manière. Après, bien sûr, je suis un joueur de couloir, du coup, je répète beaucoup les efforts. J'ai une bonne qualité de centre, une bonne qualité de passe. Je suis assez bon aussi techniquement, donc tout ça, ça fait partie de mes qualités.
2: Enfin, quel message souhaites-tu adresser aux supporters de Beşiktaş?
1: Je voudrais leur dire que je suis très très content d'être là. Je suis content de jouer pour ce club, pour cette équipe. Je suis content de porter ce maillot et je suis prêt à me battre pour eux. Je suis prêt à faire tout ce qu'il faut pour mouiller le maillot et pour aller chercher tout ce qu'on peut chercher cette saison.
0: Trabzonspor, André Onana'yı Manchester United'dan bedelsiz olarak kiraladığını açıkladı. Bordo Mavililer Kamerunlu kaleci Onana'yla bir yıl daha yola devam ediyor. Trabzonspor 30 yaşındaki file bekçisine 3,5 milyon euro net ücret ve 2 milyon euro da imza parası ödeyecek. Geçen sezon Trabzonspor'la Ziraat Türkiye Kupası kazanan Onana 33 müsabakada oynadı ve 6 maçta kalesini gole kapattı. Trabzonspor Teknik Direktörü Fatih Tekke, Aspor yorumcusu Ulaş Özdemir'in sorularını yanıtladı.
3: 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Gerçekten insanların çoğunun doğal olarak bilemeyeceği, bilmediği bir durumda idi. Ve ilk geldiğimde de açıkçası endişelerim çok fazla oldu. Çünkü gerçekten hem takımın oluşma şekli, birbirine yakın oyuncu tiplemeleri, içerideki işte anlamayan, deplasmanda galibiyeti olmayan bir takımdık. Otelde baktığımızda bir senede geldiğimiz nokta şu an bence gerçeği yine yansıtmıyor. Gene sorunlarımız var, onu söyleyeyim. Gerçeği yansıtmıyor ama bir senede bu beni de şaşırtıcı şekilde çok olumlu. Biz Galatasaray ve Fenerbahçe ile geç edebilirdik ikisini. Bu hissi verdik, bu çok önemliydi. Hiç kimse beklemezken ve biz hep böyle olmalıyız.

0: Avrupa'da da, Türkiye'de de başarılarımız devam eder.
1: İnşallah seneye de burada şampiyon olup kutlamak bize nasip olur. İnşallah bunu başarabiliriz. Bizim açımızdan güzel geçmedi. Aslında ülkemizi gururlandırmak istiyorduk. Bunu başaramadık. Onun bir üzüntüsü var. Öyle ülkemize döndük. Dediğim gibi güzel geçmedi bizim için. Ülkemizi gururlandıramadık. Daha fazlasını yapmamız gerekiyordu. Bunu başaramadık. Ama bunu telafi etme imkanımız var. İnşallah bunu telafi edeceğiz.
2: 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Siyah beyazlılarında bu yaz transfer dönemini oldukça hareketli geçirmesi bekleniyor ve ilk açıklanan isim de Kasum Ottar oldu. Bildiğiniz gibi sol bek bölgesine yapılan bir transfer, genç bir oyuncu. 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
2: Şimdi de gelin Beşiktaş'ın yeni transferi Ottar'ın kulüp televizyonuna yaptığı açıklamaları izleyelim.
4: Salut, c'est Kasum Ottar et c'est mon première interview avec le maillot de Beşiktaş.
5: Bienvenue entre nous. Comment tu te sens? Excité? Impatient?
4: Je me sens très très bien. Je suis très excité. Je suis pressé de commencer, de rejoindre l'équipe pour cette nouvelle saison. C'est un nouveau challenge pour moi et je suis très très content.
5: Tu es arrivé à Istanbul il n'y a pas longtemps. Quelles sont tes premières impressions?
4: Bah, c'est un très beau pays, une très belle ville. Je suis vraiment content d'être là. C'est une première pour moi, donc je découvre. Et j'ai une très très bonne impression sur la ville et sur le pays. Et franchement, l'accueil que j'ai reçu ici est extraordinaire.
5: Qu'est-ce que tu as ressenti lorsque tu as appris pour la première fois que Beşiktaş s'intéressait à toi?
4: Bah forcément, j'étais très content. Beşiktaş, c'est un très grand club, que ce soit ici en Turquie ou partout dans le monde. Donc j'étais très content d'avoir l'intérêt d'un club comme celui-là.
5: Lors des discussions avec le club, qu'est-ce qui t'a le plus marqué ou t'a fait dire « oui, c'est ici que je veux être » ?
4: Tout d'abord, c'est la confiance que les dirigeants m'ont donnée. Dans les premières paroles, les premiers contacts, ils m'ont directement montré qu'ils avaient confiance en moi, qu'ils me connaissaient, qu'ils étaient derrière moi pour que je puisse faire des grandes choses. Et ça m'a tout de suite convaincu.
5: Une fois que ta décision était prise, quelle a été la première personne que tu as appelée ? Comment ta famille et tes proches ont-ils réagi ?
4: Bah, tout d'abord, j'ai appelé mes parents. On se parle tous les jours, mes parents, mes frères et sœurs. Et non, ils étaient très contents pour moi. Ils savent que voilà, que je suis un challenger, que j'avais envie de voir autre chose. Et ils étaient très contents pour moi et ils sont là, ils m'accompagnent tous les jours pour ce nouveau challenge.
5: Tu as vu l'engouement des supporters de Beşiktaş sur les réseaux sociaux. Cet accueil t'a-t-il surpris ?
4: C'est vrai que c'était un peu nouveau pour moi et franchement j'étais très très content. Ça m'a donné beaucoup beaucoup beaucoup de confiance et surtout je pense que ça m'a beaucoup aussi donné envie de venir ici. Et vous avez de beaux supporters. Franchement l'engouement que j'ai vu sur les réseaux sociaux ça m'a vraiment motivé et ça m'a mis en confiance.
5: Pour les supporters qui ne t'ont pas encore vu jouer, comment te décrirais-tu? Quel type de joueur vont-ils découvrir?
4: Je pense qu'ils vont découvrir un joueur qui a envie de mouiller le maillot pour son équipe, pour son club, pour les supporters. Un joueur qui se dépense beaucoup, qui court beaucoup, un joueur qui a faim. Je pense que c'est la première chose qu'ils vont découvrir de moi. Et ensuite, je pense, et j'espère en tout cas, un joueur qui a des qualités et qui va apporter beaucoup à l'équipe.
5: Quelle est ta plus grande qualité sur le terrain?
4: Ma plus grande qualité, je pense que c'est le fait de jamais rien lâcher. Qu'on mène 3-0 ou qu'on perd 3-0, je vais me comporter de la même manière. Après, bien sûr, je suis un joueur de couloir, du coup, je répète beaucoup les efforts. J'ai une bonne qualité de centre, une bonne qualité de passe. Je suis assez bon aussi techniquement, donc